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1: Le 60e anniversaire de la bataille aux abords de Moscou, devenu un tournant dans la grande guerre patriotique de 1941-45, et le 950e anniversaire.

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